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0: L'amour véritable ne promet pas une vie sans problème, mais une personne avec qui les affronter. Ok? C'est citation ça que nous gagnons. 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
1: L'horloge nous chavire.
0: L'amour véritable ne promet pas une vie sans problème, mais une personne avec qui les affronter. Ok?
1: Nous prendrons les.
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1: 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Bonsoir à tous fanatiques Voyage Sentimental. 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Passionné de l'amour.
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0: 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OK. L'amour véritable ne promet pas une vie sans problème, mais une personne avec qui les affronter. 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
2: Ben oui, justement, je voulais t'appeler pour t'expliquer un peu ce qui s'est passé hier.
1: L'amour n'est pas toujours éternel.
2: Mais qu'est-ce que tu vas chercher là? 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

0: tard pour revenir.
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0: 33 56 96.
1: D'accord.
0: Je gagne un numéro, hein.
1: Je me suis trompé.
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0: 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Persistez, hein.
2: Je n'y crois plus.
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1: Écoute-moi bien.
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0: vas pas me laisser tomber. Écoute, je t'ai juré.
1: Je ne t'aime.
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0: Ok, tout le monde fait nous entendre ça.
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0: Jacquito.

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1: Zami.
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combien faut-il de temps, ok, pour bâtir, hein, l'amour. 33 33 56 96, relais pour ne pas placer mon panneau, hein, ok. 33 33 56 96.

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Déjà il fait 9h presque 52.

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Pas voir l'île comme psaume. Mais analyser comme une modalité, comme un emblème, comme un symbole. Et le David, arrivé dans le degré, il dit oui, le bonheur et la grâce m'accompagneront tous les jours de ma vie. 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
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Pas voir l'île comme psaume, mais analyser comme une modalité, comme un emblème, comme un symbole. Et les David, arrivé dans le degré, il dit oui, le bonheur et la grâce m'accompagneront tous les jours de ma vie. Et il dit, j'ai choisi de rester dans la maison de l'Éternel. 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

Madame, merci, bonsoir. 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Ok, merci. Jeudi, c'est quatrième aventure de l'émission de Ballet pour cette semaine. Il est déjà fait 1h13 dans le studio Radio Boss FM. Daniel a passé sur Kaimanem Technique. Nous saluons Maître Laura, Maître Davidson, Philippe, à tout avec nous. Je salue tout le monde qui toujours prend le temps pour faire voyager ça, partager 2 heures de l'eau ça avec nous. Et ça fait un plaisir à tout le monde qui toujours avoue mes messages ben, avant de commencer l'émission. Là, et ça m'a donné une motivation pour nous continuer à animer l'émission. 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
0: 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Plus rien n'a été à l'ordre du jour, la séance est levée.
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est arrivé, il a mis lui dans la caille, bon côté Bodo, il a joué avec Yes, avec un dernier repas, Bayern Munich n'a pas les Manuel Neuer, il a touché un ballon là, il a joué là avec Olis, et ça qui traverse sur le flanc gauche là, il joue avec Kimmich, il a cherché un partenaire, on a les messieurs, là il joue avec Yes, il a joué rapidement avec Pavlovic, attention Pavlovic, mettez ballon en retrait, il joue donc avec Yes, Jonathan, il va aller chercher un partenaire, là il joue ou pas Mécano, il fait ouverture sur l'extérieur avec Kimmich, Kimmich joue avec Luis Diaz, il fait ouverture sur avec Olis, quelle circulation de balle du côté de Bayern Munich, il met le retrait avec Jonathan, il cherche ou pas Mécano, Serge Laimer, il refuse Laimer, il fait très au sala, il joue avec Olis, 4 commandes à lui-même, il contrôle le ballon, mais elle était déjà sorti, et ça l'a dit, ballon sac, t'es déjà sorti, petit garçon, et là, c'est le cabaye entre des touches, avec, la formation, Bodo 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On a les Pavlo, les mettez dans l'avant. Est-ce que Davis a privé? Ou Davis qui vive? 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Ah, sûrement, je n'en ai pas passé. Les mettez le retrait avec Pavlovic. 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Deuxième vague. Elle est munichoise. Attention, c'est là. Il cherche Pavlovic. Mettez les amis. Revêtez la droite. Et c'est ça, il fait même. Et là, donc, les mecs qui récupéraient pour la formation Bayern, ils ont mis les pieds sur le ballon, ils ont dominé Bodo. Est-ce que donc, ils ont pas le capable de faire affaire? 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

0: On tire les versions, il n'y a pas pour longtemps. On a les Diaz, il joue avec Davis, Davis Pavlovic, Hurricane, c'est pas le bon. 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Et Hurricane qui a cherché au bagaille. Et malheureusement, et on m'en a un coup. 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Il était capté, balancé sans problème. Et sans trop de difficultés. 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C'est toujours 0-0 entre Slavia Prague et Lens. 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Et Bayern Munich, Bodo Glimt. Toujours zéro but partout, mesdames, mesdemoiselles et messieurs. Et c'est comme ça y est. Dans le cadre d'un dernier tranche en première journée. Et Ligue des Champions 2026-2027 là. 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qu'il a cherché, yon en défense yo, et là n'a pas gardé, fanatique Bodo yo, yo pas en grande quantité, là yo posé yo, y'a sur déroulement, match de ballon, ballon en la tête, avec Jonathan Tan, en déviation, avec Luis Diaz, il mettait le retrait, avec Davis, il cherche Jonathan Tan, là yo joue avec Pavlovic. 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Garde comment Bayern a joué en boule. Garde comment y'a pour l'emboule. Bayern vraiment l'ouïle. Mais tout sort en déa. C'est zéro but partout. Tout sort en déa. Ah, y'a pas retombé. On déviation de l'euromédian. Avec Jonathan. La cherche un partenaire. Il déjeune mon ciel là. Il tourne dans quoi avec Jonathan. Là, il joue pas mécano. Il prend le cabas ouvert la droite. Avec l'aimé. Et c'est ça le fait même. Attention l'aimé. Rappel c'est débordé, il joue avec Olis, Olis il mette le retrait, avec Oba Mécano, est-ce qu'il a fond centre, lui fait retour à droite, avec Olis, attention Olis, est-ce ça va pas passer, la réception partenaire, et la levée tête lui, marqué de près par trois joueurs de FC Bodo, il a toujours gagné, attention, on s'y passe, on a les cannes, mon bagaille, il soulevé l'attention, et non! Et ballon qui voulait aller dans ce face-là, mais pas de monde qui est arrivé. On dégage mon ballon, ça qui rentre dans le pied, Alphonso Davies. Regardez, Lucia Sang qui était au sol. Et Lucia Sang qui gole, mais ballon lui-même n'est pas gole. Et on reçoive, oui. Et ça a été frappé avec défenseur Bodoa. Ça lui-même, il était frappé avec monsieur Kito Lano. Et le dos à 16, c'est Bodo. Regardez Diaz qui levé. Capable de continuer by boule. La France, Bayern Munich. La nona Allianz Arena. La carrière Bayern Munich. Et c'est la même, il y a à recevoir Bodo Glimt de la Norvège. Et c'est pas le capable de lance avec le dernier rempart, c'est Bodo. Et monsieur Aki positionne les fers de l'espagnol. Attention, ballon l'air, on tire des versions. Mais malheureusement, monsieur Aki mal apprécié. J'ai trois ballons. Et là, n'a pas l'aider. Monsieur Jokan n'a pas gardé vers son compagnie. Qu'a parlé avec quatrième. Nan. On repart rapidement avec les hommes de Bayern Munich. Attention, Pavlovic, qui fait combinaison. Il joue avec ta. 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Et ce monsieur n'a pas le pas mécano. Qui met rapidement quoi avec ta. Il cherche Luis Diaz, attention Luis, les mettez lettement dans le comédien, avec quoi mécano, il va le faire ouvert là, et s'il a baillé avec la mer, les refuser le, les baillé avec Olis, ou 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minutes de jeu, il n'est pas retombé, zéro plate pour les défenseurs, et là, il joue avec Olis, qui cherche Jonathan. il pourra faire ouais tu l'en rien avec Pavlovitch qui cherche Lucas Luis là le mettre en avant pour qu'il laisse rien pas tomber Kaikin qui rivé mesdames mesdames messieurs qui récupérer pour la formation Broglit et là le pourra capable mettre balance en avant relance manuel avec le dernier pas d'avance Bodo et là n'a pas rapidement avec donc le dos ça de l'avance Bodo n'a pas l'aide il aide et là touche gagné yo joue avec il est ça bon stade qui gagne il pour la chercher un partenaire mettez les amis mettez nettement en défense et ça fait même yo joue avec Odine il pour chercher un partenaire combinaison avec il aide et là jeune et ce je vole qui mettez l'autre avec Kaikin attention Kaikin va bien les joue avec il aide la prend le champ attention il aide il fait 3 heures ça là et c'est la jeune mais c'est bon stade yo touche gagné la presse une bizana yo joue dans le remédien avec Kitolano attention Kitolano et balle perdu équipe rapidement avec les Bavawa en allez monsieur yo gagne avec ou pas Mécano yo cherche Ken Pavlovitch en allez Pavlo la fortune extérieure et là c'est pas une photo sur mon salle avec la zone une photo en nous jeu boule bah il y a capteur récupéré le parcours vraiment facile et là je vais côté Bodo avec Jokan attention, ça met le ballon en avant, on tire déviation, ballon s'associe en touche, et c'est prendre l'avantage Bodo, il ça met dans Yab Kembe, est-ce qu'il y a Kakimbe est allé, est-ce qu'il vient de faire échec avec Bayern Munich, est-ce qu'il y a Kakimbe est allé, est-ce qu'il prend le facile, est-ce qu'il y a Kakimbe est allé, et là, ça met maintenant, il montre qu'il y a Kembe, il montre qu'il y a défendu, quelqu'un qui mettait nettement en avant, il laisse pas le capable de et la récupération avec l'aimé qui mette met une lettre en retrait avec Manuel Neue et là comme au cap mène sur l'Epchig Manchester United Sabah et toujours 0 8 partout Slavia Prague Linz 0 8 partout comme au Panajouette Lille en championnat Italia et bâton la baille et là non Ligue des Champions et Chaplet à la baille 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lettre en avant, déviation, donc, il fait avec la mer, est-ce que ça sorti, c'est pour le capable de toucher, du côté Bodo, là, il vient avec Jokan qui va chercher un partenaire, faire un avec Tolano, attention Tolano, attention Tolano, qui n'est pas Tololo, et là, il joue avec Jovol, il prend le rap, j'en vais te dire, yo, jeune Kaikin, le dernier repas de la formation, Bodo Kling de football, attention, monsieur, ne pas mettre ballon là, sinon le rap est ça très cher, et là, attaque avec Bodo, et c'est maître danger pour Bayern, yo, qui est rapidement, avec, monsieur Sondré, attention, fais ouverture là, maintenant, et c'est arrivé à deux ballons, ou pas rapidement, avec les hommes de Bayern Munich, yo, j'avais des viseurs, j'ai cherché qui est, Lucas, qui baille ballon, et passe sa zamime, mais yo récupéré le avec Balovic Zas qui pas bayan rien je dis à Zas qui pas qu'on a bataille même j'ai avec Ken même j'ai avec mon sala Baro vraiment ouais monsieur yo et tandis que au lycée même yo mettait deux mon sous lit et pas fallu gagner jusqu'à trois et ça qui fait li pas qu'à faire des bonnes yo sur côté droite là yo joue avec Jonathan il cherche un partenaire, il l'a joué avec monsieur Dias, il cherche un attentat, ou pas mécano, le sac après le champ, la baisse entrée, il mettait le dans l'extérieur avec Mitch, attention que Mitch, il cherche un partenaire, les jeunes Dias, il mettait l'entrée avec Jonathan, t'as qui joue rapidement, on a le monsieur, mon vieux goal, il va retomber, l'éviation, danger pour vous, pas grand amis, levez vous jouer boule ou mettre comme bagagne, c'est pas caille madame ou avantre, c'est pas caille belle, mais ou avantre, bon, j'en pour entrer en mi yo pape qui tout entre comme ça, y'a tapé aux amis, et là, n'a regardé bataille de gain entre Tolano et Lucias, yo pas de fond en zami ou pas obligé, entrer dans le piscine comme ça, à la barre d'avacile, pratiquement 25 minutes de jeu, 0 pour Bayern Munich, 0 pour Bodo, attention, gagne dans les façons, avec monsieur Jovol, il mettait en avant tête défensive du côté de Bayern avec Jonathan Ta, monsieur Agou Garçon, monsieur Akamouye Mayo, et là c'est vraiment rapide entrée de touche avec Bodo, là n'a pas gardé le capitaine emblématique de la formation Bloglit, et là monsieur yo pas capable de faire entrée de touche non avec Jovol. Est-ce que vous êtes capable de mettre le Bayern à terre? Si vous êtes capable de mettre le bâton au Bayern, l'arrêtez pour nous tendre. Attention, jouer avec Villadz. Il cherche un Martinez. Il joue rapidement avec Patrick Beg. Il joue en défense avec Iles. Avec Odine. Attention, Odine. Il a remis le encore. Avec Patrick. Il va chercher un Martinez. Il met la droite avec Jevol. Et récupération qui fait rapidement. Avec Dias, attention Dias, bon côté Bayern, devise, très bien, je vais le garçon, c'est la vie à dire, monsieur, on met quoi, la vie à dire, nous pourrons faire modèle face à vous, pendant nous, on a su face à ce nom, Jonathan, devise, mettez-le, c'est ça qui va être transversal, c'est la mère, c'est la mère qui arrive là, la mère contre le ballon, là, et ça va se monter, et on va se la zamiment. Il joue rapidement avec Upamecano. Upamecano balance là l'avant. Tête en défensive avec Villadz. Et la deuxième tête avec Palovic. Il gagne avec la mer. Il cherche un Martinez. Là, on est dans le comédien avec Jonathan. Kimmich joue avec Dias. Dias. Il fait ouverture avec Kimmich. Il mettait le du côté droite avec Michael Olis. Regarde comment Messi a descendu le ballon là. Très technique, et là, le passé, et ouverture à son mime, Kimmich, devise, mon bagaille, et j'ai avec Dias, attention, son mime, ou à bail ballon, n'était pas lourd, ou fait faute, et ça pas brigler, 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le ouverture du marque là déjà, pour Bayern unique, mais le gaspille yo, et là, c'est le rabat de dégagement avec Aikin, le dernier rapport de la formation, Bodo Knecht de football, et là, balance à 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Et ce travail était sur goal. 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Et heureusement pour vous, et n'ayons pas d'abri d'enfant, y'a un ami. 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On rabat passe avec un gardien, et c'est frappe sans mété. 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De la droite vers la gauche. Et avec Patrick Beg. Attention, et c'est pas Jean-Louis Scolan. Qu'on est qui beauté qui a sa privée tête, mais non. On n'est pas tombé. Et la deuxième vague. Et les boudou glitter. Mettez ballon retrait. Et j'ai avec et c'est monsieur n'a pas l'aide. Et c'est Jean-Vol. Attaque avec la France en boudou. Yo soulevé le. Est-ce que c'est pas qu'on est deuxième qu'on est pour la formation boudou. Et c'est toujours oui partout. Dans les trois autres rencontres. Tandis que, comme on toujours mené par un but à zéro. Au dépens de RB Leipzig. Mesdames, mesdemoiselles, messieurs. Et je dis à la et Denis Trechelan, il pas vraiment gain goal, pas vraiment gain goal. 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Et là, mettez le retrait avec Toulano, attention Toto. Il cherche un Martinez, et là, il joue avec Yes, lui, je joue avec, et ce monsieur n'a pas les deux des bons gens de, mais on perd 10 ballons, à nouveau, il récupère, il dit l'arbitre, est-ce qu'il y a une faute, et t'es une faute, habite la zoute, qu'un bébé, c'est madame, non, habite la zoute, minote, bébé, c'est madame, non, attends, ça, avec un, il s'en met dans le bac, ou, aux amis, il s'en met dans le bac, ouais, il joue avec Pavlovic, il cherchait Dias, qui mettait le trait avec Upamecano et des devises brevets, et chez Pavlovitch, et Koulia Upamecano gain, mettez la droite en mime, 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pour la formation, pavage de football, ou encore mini croisant de football, et là yo mettez l'entrée, toujours dans la défense de la formation, Bayern Munich de football, yo joué avec Jonathan, il cherche un partenaire, les jeunes Pavlovitch, attention Pavlovitch, il parle capable, j'ai chambé à Ténègue, yo joue avec Kimich, et tout s'entendait, yo non, moi, c'est terrain et Kibodoa, attention 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monsieur a joué, en d'un bain, je dis à, monsieur donc, qui parle de glen, sérieux, dans façon qui a joué, pas de trop engagement, et là, c'est comme si, match là, pas important pour yo, attention, attentat, il joue avec Pavlovitch, il joue avec Davis, Pavlovitch, il mettait l'accent rien, et là, on perd du ballon, et on met quoi, man, ce jeune équipe qui vraiment vient jouer, ça a déjà fini très mal pour yo, et dans façon, Bodo a joué, on met quoi, la pour confiance, jusqu'à Bayern va faire un goal, il met la gomme pour mettre Bayern dans mes Bayern, on veut pas rapidement, avec, est-ce ou pas Mécano, il cherchait Jonathan, toujours dans la défense, Munichoise, là où je redis de gauche, avec Yes, et Davis, il est bel avec Dias, Pavlovitch, là où j'ai encore, avec Davis, Jonathan, le jeu est Kimich, il cherchait Jamal Moussala, il joue avec la mer, Olis, attention Michael Olis, il joue avec la mer, est-ce la pète du ballon, mais non, mettez le retrait, attention Pavlovitch, va chercher un partenaire et là il avec Jonathan il fait retirer la gauche avec Les avec Lusias attention marqué de près par un joueur de France en boulot limite le trait il joue avec Pavlovitch il 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mains, la visite est évolution avancée, et sous cela, regardez à Zamimbe, pas de gagner même, rapidement ballon récupéré, avec Kimich, bon côté Bayern Munich, là, le mettez l'entoua, attention, Moussa 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il était déjà avec Noé, j'ai Jonathan, il est dans le remédiant, attention, Jonathan, il mettait là mon partenaire, il cherchait les viseurs, attention les viseurs, il cherchait un partenaire, il jouait un, mais c'est Pavlovitch qui balance la droite avec, ce ça n'a pas les deux que, et il y a, mais non, ça ne va pas de bon, Olis, et on sent avec Olis, avec non, 27ème minute de jeu, c'est toujours zombie partout. Entre Bayern et Bodo. Et là qui est vraiment amer dans même Bayern Munich. Il est vrai que il n'est pas quoi encaisser. Mais la façon que Bodo rampe, comme si on dit Bayern, mais quoi maman, mais quoi papa, et surtout à Villepilil, Manchester United qui vient de mettre ce score là. Manchester United cap mené par 1-0 sous Saba. La Bchig y a pas mouvement lui même c'est comme moi mené sous lui. Le Slavia Prague Lens 0 but partout. Bayern Munich match qu'on a porté pour là. Et Bodo Glimt c'est toujours 0 but partout. C'est Bayern a quitté première période la fini au moins sans le Bayern ouvert ce score là. 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Et je joue avec Jonathan Tah qui joue avec Davis. Alfonso Davis qui joue avec Et Bluffer, la palette de Diasan, là, j'ai joué avec Obamecano, attention Obamecano, qui mettait le retrait avec Dias, et j'ai joué Pavlovic, c'est un capteur de Marsepil, et les jeux avec Alfonso Davis, mettez ballon 13 en mi-man, et les jeux avec Pavlovic, et c'est puisque nous ne pas rentrer dans ces façons, il faut nous mettre tirer de loin, yo. Yo met quoi, man, ça a décapé de fuite pour nous, les mecs qui jouent avec, et Olis, un capteur qui est entré, Olis, et c'est ça même là, c'est fait, mais trop faible. C'est ouvert tout ça, yo, mais c'est pas qu'à faire, pas voir avec mon yo mette sous lui. Et là, il était tenté passé. Mais malheureusement, c'est comme si on passait des bails avec un Kaikin. Il était préférable, ça a été mis des passants, soit en extérieur ou bien du côté gauche. Un long dégagement, ballon en l'air, déviation, et des vagues, elle est Bodoglint, et j'ai avec S, et c'est Eberg, il a toujours gagné, et il a joué avec Sandre, et voilà, j'ai un partenaire, et Sandre qui touche gagné, il a joué avec Monsieur Sanapade de Kito Lano, attention, il a appelé attaquer, faire virtuel en terrain, il a joué encore avec Kito Lano, le dos à de la formation Boudou, il a joué avec Monsieur Villaz, et c'est facile, je vole, attention, les et le retrait avec Villaz, il va chercher un partenaire, il va jeûner un Kito Lano, il a jeûné cette fois-ci, monsieur Odin, il a cherché un partenaire, il va jouer rapidement avec Jovol, il fait combinaison, fait ouverture à Zamim, et c'est la mété passant, et ça le fait même, mettez le retrait, et c'est ça, monsieur a fait, il va jouer avec Villaz, il mettait nettement en défense avec Odin, attention Odin, pour pas bailler ballon Zamim, qui essaie de faire appel des balles, avec Villaz, ballon sa contre, il sortit en touche, et c'est pour être capable de rentrer des touches, non, avantage, Bodo Glin de football, il sera maintenant, Bayern va courir sur son menthe, il sera maintenant, il n'est pas tombé au Bayern, il laisse n'abriler pour Bayern, il laisse n'abriler pour Bayern, et qui laisse même n'abriler pour capable porter ses coups avec Bayern Munich, il sera maintenant, il n'est pas tombé, est-ce que donc, Bayern va être capable de mettre de Bodo Glin à terre, et là on passe qu'il fait avec qui laisse, avec un jeu vol, du côté de la formation, et Bodo Bodo Glinton de football, et là, joue du côté gauche avec M. 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Attention, Jojo, qui joue rapidement avec M. Lapalé de Auckland. Il a toujours gagné. Et ce ballon centre, mettez ballon en retrait. Yo, mettez ballon en retrait rapidement avec un Sandri. Il va chercher un partenaire. Les jeunes Kito Lano, qui en a les Kito, mais cherche un partenaire avec Holdin. Il va chercher mon nom. 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Mettez le 13 en mime, et c'est ça le fait même, mais c'est je vole, attention, yo te joué avec Villaz, et la chèche Martinez, 4 comment éliminer Bavarois, et Bavarois, et j'avais Jokan, attention, et c'est ballon perdu, ballon récupéré, mais c'est pas pour longtemps, n'a pas gardé Jabodou, qui te mettait pied dans ma ballon, mon salon pas brûlant, un petit garçon, il s'en mettait non pas dans le 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Avec Jonathan Ta, il mettait l'un de terrain, avec Moussa là, on met comme la baille ballon, mais là, c'est bousculé, le, 4 comme, on botte ballon aller, 4 comme, on botte ballon aller, et c'est 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Attention, y'a avec Baba Mécano, y'a pas cherché un partenaire, et ça mettait l'aide en avant, et là le mettait l'autre, avec Manuel Nui, il cherche un moune, et c'est Junior Tata, qui miche, attention, qui miche, il pas capable de faire vertu là, il fait là avec Baba Mécano, on a le Baba Mécano, il va chercher un partenaire, ou pas Mécano, et là il jeune S. Pavlovitch, et la jeune, mais c'est ça, n'a parlé de Davis, Davis qui jouait avec Achilles, et là, il a joué avec, et ce monsieur, en parlant de Pavlovitch, il a joué avec la mère, il a cherché Olis, mettez l'autre Olis, et jeune Kimmich, Kimmich qui met ton frappe, hey ya! Et quand le kipé a Kinamoul, Kinamoul, attention Olis, la machine ouverture là, yo mettez là, ya! Ballon qui va bien encore avec Kane, mais t'es déjà une position avancée. Ballon frappé encore avec Kane, en nous suivant frappe là. 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Eh bien, mesdames et messieurs, et de peu, c'était capable, l'ouverture du score, et pour, et les Bavarois, ou encore les Munichois, et 35e, déjà, zéro but partout, entre eux, et Bayern Munich et Bodo Glimt, c'est toujours zéro but partout, et Bayern, ça maintenant, qui va occasion nous être jusqu'au long. Et pour se sentir en Bayern fait, il y a trois qui cadrent. Et tandis que Bodo fait une, et qui pas cadré. Et attention, il y en a avec Kimmich. Kimmich, la MR, attention la MR, Olis. Olis, cap cherche un partenaire. Et on va mettre nos clés mais occupé monsieur avec Jonathan Tah qui joue avec Alfonso Davies, attention Lucias il va aller accès rien avec Pavlovitch, il joue avec Jonathan Tah, attention Jonathan Tah va tenir au pas mécano, il cherche la mère il va faire ouverture là, c'est là j'ai avec et Olis maintenant le fusé déjà avec Kimmich, Pavlovitch, attention maintenant et la passe était trop forte. Ballon ça qui sorti hors des limites du champ de jeu. Ballon ça qui sorti hors des limites du champ de jeu. Et c'est pas le capable de recevoir un frappe Kimmich là. T'es frappé en base et montant gauche et qui sauve le goal qui paye. C'est ballon remis dans les 5 mètres 50 avec le dernier pas de la formation. Et Bodo Glimt. Donc, Abidlan qui va signal, il y a Metil, tête en défensive, et c'est pas le travail entre les touches, on a avantage, c'est Bayern, oui, avantage au Bayern, et attention, il joue là avec, Upamecano, qui cherche Noé, rapidement, qui joue avec Jonathan, qui prend le capable d'essayer, faire combinaison rapidement, et c'est Ravine Pavlovitch, mais il refuse le, il cherche un monde, et c'est Luis 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Kimmich, il fait retour là, avec Jonathan, avec, Olisson de Préfère, au lycée qui mettait la toile, et ça, et je te joue avec mon là. Attention, lycée, fais ouvert là, toi, barre monsieur, ils iront ça, la difficile pour nous bailler Bodo Gol, ils c'est la façon qu'il a joué là, la difficile pour nous mettre deux Bodo à terre, yo, je avec monsieur, c'est la balle de cœur, et mon là, fais ouvert là, on frappe, mais trop faible pour inquiéter le portier de la formation Bodo Glimt, et là, c'est pas le capable, ils ont remis en jeu avec Aikin. Le dernier rapport d'information, Bodo Glimt de football, il s'en maintenant, yap kembe, est-ce qu'il y a kembe pour tout le temps, est-ce qu'il va le capable, et fait match là, est-ce qu'il va le capable encore, pour un 3, pour un homme Bayern, il était pour nous temps, et pour nous, est-ce que donc, il n'y a pas le capable qui m'est allé, attention, ne qui y il fait dégagement, là, il joue avec, et Davis, qui cherche Watener, Jonathan Tah, Pavlovitch, On a les Pavlovic à mettre l'andan et ça le fait même les gens avec Kimmich. Attention Kimmich cherche un partenaire mais c'est pas comme ça pour nous faire et Bayern Munich et franchement pas comment va son monsieur à jouer à y a confondre vitesse à précipitation et la balle occupe rapidement avec la formation Bayern de football. On a les Olis, on a les Olis, trois barres à Olis fait du côté droit et la mettez la gauche de préférence avec Yes Luizias cap cherche un relais de tir. Là, il a empêché le Anale Pavlovic. Pavlovic, il cherche Kimmich. Il joue avec Davis. Attention, il met l'extérieur. Avec qui est-ce? Pavlovic, il joue avec Michael Olis. Il cherche un partenaire. 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Et gardien qui a joué boule. Gardien qui a boule, boule. Et là, il a joué avec Davis. 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Et ça a tenté entrer. 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Maintenant, il était joué avec la mère. 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Mais tout s'entendait à, non, il n'est pas tombé. 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de football là regardez frappe et mon ça là Azali même United qui a mené par 2 buts à 0. Komo qui doublait mes entours. Et 2 pour Komo, 0 pour Leipzig. 2 pour United, 0 pour Saba. Et Slavia Prague, Lens, 0 buts partout. Tandis que Bayern Munich, Bodo Glimt, c'est toujours 0 buts partout. Et ça maintenant, Bodo qui pas démérité. Bayern qui pas vraiment montré non. Salgen Nja Koutli, dans le cadre de la première journée, Ligue des Champions, saison 2026-27 là. Et un ballon qui joue dans la défense, Bodo. Et la récupération qui fait avec un Upamecano. La jeune Laime, qui va le capable de chercher le monde, mais ça va entrer. Les gens avec Joshua Kimmich qui cherchait. Jonathan Ta, attention. On s'est là, mais elle perd du ballon. En dégagement. C'est pas capable de entrer des touches. Et regardez, et monsieur Sali même qui répond au nom de et Kito Lano côté Bodo Glimt Pavlovic qui combiné dans rien avec Upamecano. Attention Upamecano qui va aller chercher un monde déjà avec Kimmich. 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là les amis man il y avait Pavlovic quatre c'est le mezzan il joue avec Lucas Benny on passe Bayern c'est bien facile ça a quitté ballon en sortie dehors et gardien Bodoa qui était au sol, ça cap 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Et match qui rampé momentanément. 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règle rien bon côté Bayern unique et c'est même qui pas répondre et c'est 2 minutes traditionnelles 45 première période là qui déjà terminé et bah 2 minutes de traditionnel et est-ce que Kaikin va le capable continuer. Et ça continue à grimacer. On te détouche avec la formation Modo. Et attention, récupéré. Et vibration qui fait de son mieux avec Bayern Munich. Olis, ou bagay ou a perdu, ils ont mis des balles. Et passé ça. Bayern Munich qui vraiment méconnaissable. Bayern, ça n'a pas gardé qu'on y a là. Est-ce qu'il va pas faire grand chose non, Ligue des Champions pendant la saison 2026-27 là. Attention, mais non. Je t'ai bien passé dans toi. Et pour bluffer Lucias. Mais un goalkeeper qui est arrivé, qui mette nous d'accord. Attention, il joue dans la défense. Et il mette l'empile dans la caille, qui laisse arrivé. Est-ce que c'est ça, et Abguitan revient par l'André Oakland. Allons, ça sorti en touche. Et pratiquement, c'est pour la fin, première période là. Il a dit lui-même un cap prenant son pied. Est-ce qu'il va le capable continuer? Il a parlé de dernière performance en Boudoua. Et il mette avec un monsieur qui font long dégagement. Il est super capable de briver, qui a travaillé sur la défense qui baille, non. Heureusement, en montant court, là, il m'est arrivé, qui t'est metté là, avec Manuel Noé, il a baillé, non, qui gagne avec la mère, Rochon Batener, les jeunes Olisse, mais Maka, il a fait très très serré sur lui, mettez là avec Olisse, il se bat pour avancer, ballon s'en sortit en touche, touche pour Bayern Munich, Olisse qui va le rabrasser, il est en touche là, il a 2 minutes de baillant, licence finie, c'est pas le capable, la fin de la première partie, mesdames, mesdemoiselles et messieurs, attaque avec la formation bavaroise, Yoshi avec Pavlovic, mettez le toit. Attention de voir qui arrive. Mettez frappe la zami, mais non! Abid la dit pas gagné. Abid la dit pas gagné. Et pratiquement, c'est pour la fin première partie. Et ça n'a pas dit. Bayern qui est vraiment méconnaissable. À l'instant même, c'est la fin de la première partie. Bayern qui pas pris grand en sérieux. Et Bayern qui pas pris grand en sérieux. Ça n'a pas gardé à la. Et si Bayern j'en ai une équipe qui plus répond, non. Mais quoi, une dame déjà encaissée. Et puisque même, et bah, vraiment, ouais, yo, capri glon bagay qui sérieux là. Et le temps n'est capable. Observez pause, non. Mesdames, mesdemoiselles et messieurs, nous allons pas retourner tout de suite après le président.
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Et voilà donc, mesdames, mesdemoiselles et messieurs, nous sommes de retour après la pause. Et écoutez que l'équipe Bayern Munich là et Capatou et Connie face avec Bodo Klint. Et première période là qui est terminée sur le score 0 but partout. Et Bayern, malgré un pile tentative qui était faite et malheureusement, il n'est pas capable. Eh bien, mettez ballon au fond des filets et il était buté tout. Et sur un bon goal qui perd, et bon côté Bodo, et ça qui était empêché, monsieur, même, on était capable, eh bien, jouer une ouverture scolant. Et tandis que, dans l'autre match, et Manchester United, les mêmes cap joué face avec Sabah, et première période là qui détermine sur le score de 3 buts à 0 en faveur United et Como, et cap à corriger et Leipzig, c'est toujours 2 buts à 0, tandis que Slavia Prague, les mêmes cap à recevoir l'aide, et première période là qui détermine sur le score de 0 buts partout, et là qui change en bon côté. 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avec Jonathan Tah il cherche des viseurs pour l'éternel est-ce que donc Bayern pas capable font bagaille ça maintenant rien pas tombé.

Gogola, Jamal Moussala, qui vient d'ouvrir le score, mesdames et messieurs. Et ça, moi, mais l'autre gars était là, en pile belle parade, hein. Et malgré toute tentative, plus de 5 tirs cadrés, et on n'est pas tombé, mais c'est à peine fini. Et là, il prend baptême de fil. C'est à peine fini. Et c'est Goli qui vient ramasser. Est-ce qu'il va pour Manita? On a reçu frappe là, et rien va tomber. Ça lui-même, il mettait toute l'anguille, malheureusement, et tirant, donc, et qui était bien fait, et qui était mourir au fond des filets, mais malheureusement, goalkeeper a pas de cas empêché, et ballon centré dans le camp, dès lors, c'est 1-0, dans avantage à Bavaroyo, et là, vous regardez comment, et ce tape célèbre Golio, je dis, monsieur, qui s'armène là, ça vient chercher là, et c'est 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côtés mon gol, est-ce qu'il va nous ouvrir, en aller, et rapidement, avec Diasse, qui était le bout de vise, qui joue avec Palovic, mais t'es une position avancé, Payen qui joue un ouvert sur ce score-là, est-ce qu'on va le profiter pour capable marquer 2, 3, 4 goals, n'a pas gardé Pavlovic, qu'a parlé avec Abid Central, la mesdames, mesdames, messieurs, mais c'est ça lui-même, c'est Radan 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n'a pas gardé, le dernier rapport d'information pour Bodoglit, Captain t'es mettez en avant, attention tête, avec IS, et t'es Blomberg, c'est pas que faut habite, mais t'es gain position avancé 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La passe était trop forte, comme Pini qui a parlé, comme Jessian Kembe, nous qui a baillé plus toujours, là nous on a défense, bon côté formation Bodoglit, avec Yulet, attention, on va baillé Pia 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Et effectivement, il a trouvé le chemin des filets, mesdames, mesdemoiselles et messieurs, et dès lors, c'est 1-0 pour Bayern Munich. Et mon Siala est noté vraiment critique envers lui. Et pendant la première période là, c'est les jeunes dans des occasions nettes et claires, mais le terrateyo, nous pas le capable de bâtir avec la formation bavaroise. Yo, il joue avec Jonathan, il cherche pas Mécano, là, il mec, il joue avec Kimich, attention, yo, pas le capable de chercher un bartender, yo, jeune Pavlovic, il cherche pas Mécano, yo, je suis à l'intérieur, donc, ou encore dans le remédiant, yo, mettez le du côté gauche, et ça avec la mec, yo, je suis Kimich, attention Kimich, yo, je suis avec, et ça la mec, yo, pas le capable de chercher un bartender, attention, se mettait l'autre main avant, mais la gol qui peut arriver, qui mettait tout le monde d'accord, et là, nous voilà capables, je crois avec ce monsieur, répondant de Julien Lund, attention, yo gagne la défense, y a cherché un partenaire, yo va jouer avec monsieur Berken, attention, Zami, quatre comme voler ballon, on allait, et là, tout la coup qui arrive, qui mettait tout le 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mais ballon contre, récupération, toujours avec la passion, Bordeaux de football, yo qui est là toujours, dans la défense avec, monsieur Odine.

Il cherche un partenaire à de gauche. Yo, joint de monsieur Jean Conne. Attention, il a cherché un bagaille. Est-ce qu'il a posé une question? Il a tenté de capable de répondre. Ballon qui jouait dans la défense de la formation. Bodo de football. Yo, joint avec monsieur Villat. Il cherche un partenaire. Là, il joint monsieur Oakland. Il est capable de mettre les avec qui laisse qui Tolano. Et cette fois-ci, yo, cherche qui laisse. 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Yo, je joue avec un javal. 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C'est mètre 50. Et c'est Kamano Bagay. 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Et c'est à dire que tu fais faute sur moi. Et comme Benny qui dit, non, à gagner, c'est mètre 50. Et là, on repart rapidement avec les Bavarois. Pavlovic qui mettait avec ta attention. Et des visants, pas marcher sur ballon sans mime, mettez le retrait. Trois bagages en mime. Et ballon qui sortit en touche. Est-ce que vous voyez le grand bagage? Mais non, avec là. Parce que son carton jaune est à poil. Et collé avec, jouer, pas le mini clan, parlant de, des visants. Et là, c'est pas le capable, sans, des préférences, hein, c'est en faute, et qui habite la baille, c'est pas le capable, un coup franc, et au profit des Bodo Clint, coup franc qui est centré, de la droite envers la gauche, mais ni papa, mais ambiance là, mais olé olé, attention, coup franc qui pas le capable d'exécuter, est-ce que Bodo pas le capable d'égaliser, c'est qu'en troisième déjà, attention, yo mettez-le, mais son tête, avec, est-ce que ce monsieur parlant de Kenner, il s'habille à dire, à gagner, au lisse, mettez ballon l'autre côté à Zamima, et là, il bail avec, ou pas 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en clin d'œil et là il joue avec SMS Javol il cherche un partenaire Javol qui du génie. Mettez le 13 en mime, et ça le fait même. Il joue avec Villat, il mettait la gauche avec Aquiles. Il a joué avec Jokan, il mettait là avec monsieur Sanapalédine. Et combiné sur la fête, bon côté de la France, Bodo. Attention, on m'avait dit, monsieur, gardons talonnade, mais ça était trop faible. Il a récupéré avec Auckland. Ballon contre sorti en touche. C'est pour le cas, pas bien entré de touche. Non, avantage Bodo. Là, on a gardé capitaine. Non, à parler donc de monsieur Sandré Auckland du côté de la France en Bordeaux de football et là joue avec Daniel en parlant n'a parlé de Julien qui mettait en avant et là anti déviation des invagues et les bavaroises yo j'avais pas mécano il Manuel Neue attention Neue baba et puis aïe Neue qui mettait en avant et c'est ballon coup de tête mais non ballon qui pourra récupérer rapidement avec 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
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Regardez pas seul, MEA, et là, non, ça doit être bon. Ça doit être bon, avec un. Et ça doit être bon, petit garçon, non. Et, bah, prends ça dans mes mains. Ça te doit être bon. Et, ça a été des bons petits garçons, Slavia Prague, Cap Mene sous l'Inde, Komo qui 3, Leipzig, et Crédit Maclan, 3-1 pour Komo, et Slavia Prague, Cap Mene sous l'Inde, 1-0, mais Slavia Prague qui est copié d'un carton rouge, et Manchester United dans Saba, c'est 3 buts à 0, Bayern Munich, match qu'on a porté pour là, et toujours 1 à 0. Et sur formation Bodoa. Et est-ce que Ayen n'est pas capable de doubler Mislan? Nous ne sommes pas encore là. Mesdames, mesdemoiselles et messieurs. Et équipe et Lindsland. Qui a une opportunité pour le capable. J'ai une égalisation puisque Slavia Prague a joué en infériorité numérique. Et qui n'a pas la caillou. Et c'est Kimmich va mettre un méchant frappe. Et Jean-Guy l'a fait tout à l'heure là. Est-ce qu'il va le capable mettre directement? Et on est en Cristiano Ronaldo mettre quoi man, il t'a pas le directement. Mais il mettait pas ça direct et de préférence avec Oulis. Et passe avec Pavlovic qui soulevait l'attention en tête. En dégagement qui m'a mis attention qui est pas la briver. Jonathan Ta, c'est là qui te soutient en touche. Oui, c'est pas le capable d'entrer de touche. Avec la formation mini croise de football. Yogin avec des viseurs. Il cherche un partenaire. Attention. Combinaison qui fait avec la MR. Fait ouverture là. Et ça le fait même. Au lissant pour la MR. La MR qui s'entre. Attention, deuxième goal, mais non, on frappe, non. Et là, il a toujours gagné avec Upamecano qui mettait la droite avec la mer, il jouait au lisse. Attention au lisse, ou pas prendre 13 ans mime, n'était pas les ouais. Il a été pris en sandwich qui a dit l'habit central. Est-ce que c'est pas le rapab, yon koufran, un avantage? Et mini kwayo, ou encore bavaroyo. Et effectivement, il y avait faute sur Michael Olis. Et c'est pas le capable de coup franc. Kimmich, Olis. Il est pas le capable de mettre le coup franc excentré de la droite vers la gauche. Et regardez tête calée, Julian. Le n'ira pas de la France au bout de mais comment pour nous positionner nous dans Milan? On évite pour un deuxième goal. Et, regardez, Hurricane. Et ça maintenant, qui va retrouver le chemin des filets. Et c'est ça, d'où est mon

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0: 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Il y a assez de goals, mesdames, mesdames et messieurs, on a pu rentrer rapidement avec Timothée Bodoyo. Et là, il était pensé qu'il était fin bon. Ici, il était qu'un bébayen en échec pendant la première période là. Et là, si pendant la première période là, Bayen pas joué un chemin des filets. Mais pendant la deuxième période là, mesdames, mesdames et messieurs, Barala vraiment pas douce, mais Bodo. 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Allons, ça y contre sorti en corner. Allons, ça y contre sorti en corner. Il va y avoir un changement dans le camp de Bodo Glint. 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Et beauté corner là. Et corner là qui parle beauté de la droite. Alors de la gauche vers la droite. Là, nous, non, 17e, l'aura joué de langue, c'est corner, encore coup de pied d'écran, attention, monsieur, qui mettait là, la roumoise, et là, il balance, le bout qui laisse, mais non, et très mal fait. C'était très mal fait, c'est pas le rap à mes remises dans les 7h50, avec, Emmanuel Lanouet, et, depuis qu'il y a Menosio, 2-0, mais il continue à chauffer, il continue à mettre ambiance, n'a pas l'aider, si Botteur et Bodo Glitio, attention, ballon 5 qui mettait nettement l'avant. Tête de la défense de Bodo, à Motsman Pictoral, avec Oulis, la joue avec Oupa Mécano, qui cherche au Batenegre, je joue un deuxième but et Bayern, n'a pas l'aide à Uken, mesdames, mesdames et messieurs, Beck qui récupéré, qui a dit l'arbitre, il y avait position avancée. 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Et là, monsieur Hodge qui va entrer dans le match. Et dans la place qui laisse. Et Chaiman dans le camp de Bodo. Et bah, vraiment, monsieur. 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Le 119. Bah, vraiment, ouais, dans le match. Non? Là, Hodge qui rentre dans le match. Le 110 de Bodo. Il va y avoir deux Chaiman du côté Bayern. Il y a fait ceci là, mais. Est-ce qu'il a fait sortir mon autre cours, mon salatou? Et la gagne des chemins à côté Bayern, mon sala. Et l'aimé qui sortit dans le match. Et là, il va être capable de faire entrer Stanisic avec Saïbari. C'est deux chemins qui opéré à côté Bayern Munich. Et l'aimé qui sortit, même avec mon sala. Et remplacé par. Et Stanisic et Saïbari, mesdames et messieurs, du 109, et du côté des Bavarois, ballon qui va le capable, mettez en jeu avec les hommes de Bodo, attention, qui est dans la défense, non, avec qui laisse, Odin qui gagne le, qui cherche un partenaire, l'Alte Jean Villadz, qui cherche monsieur Julien, qui déjà bat deux goals, pendant l'entraînement match, non, monsieur, t'es en jeu, il pas la 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attention, Kimmich, qui cherche un partenaire, ouvert, toujours côté droite avec Olis, Michael Olis. Attention, on se dégagement et passer ça au clan ou t'es qu'à faire mes petits garçons rentrer des touches avec Iles, avec Kimich, Isabiladi en brasse boule, en aller Olis, il mettait la verre en partenaire, là il était jeune ou pas mécano, il mettait le verre avec Eric Ender dans le rang médian, et là j'ai avec ou pas mécano Kimich pas mécano, à 3 à moi, regarde comment il s'est entendu, 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malheureusement, ballon s'est passé à côté, n'a pas retourné avec formation Bodoa, il joue avec et ce monsieur, n'a pas parlé de Kito Lano, qui cherche un partenaire, il joue avec Villats qui joue avec Monsieur Odin qui joue avec Auckland, et c'est facile de jouer avec nos venions. N'a pas l'eau, mesdames et messieurs, de Monsieur Ojo. Là, on est toujours du côté de la France de Boudoglit. Yo, je joue avec Villette, de préférence, et Théodine. Odin qui joue avec Monsieur Jocon. Et là, c'est Bagué Fota Bite. 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Mesdames et messieurs, on aurait su ça, on gardait de cœur, comment ça se mettait là, et Saïbaï lui-même qui était jaune et bon, et là on y va tomber, on apprécie comment on monte avec Vincent Kompany, il t'a accueilli Moussala, il t'a félicité là, et bien pour le travail qu'il a bien fait. Et là, mesdames et messieurs, il y a un monde qui était au sol, bon côté Bodoglint. Et Kito Lano qui était au sol. Et en pile intensité, dans le match de ballon. C'est bien qu'on est, Lila Kali. Il n'y a pas de droit à l'erreur. Et United qui marque un quatrième goal. United qui a fini avec Saba. Et le monde qui marque pour United. Et dans 27e minute de jeu, Matheus Cunha passe de Patrick Kandogou. 42e, Bruno Fernandes passe de Tielemans. 45e, Sesko passe de Brian Bemo. Et 68e minute de jeu, Lisandro Martinez et marqué 4e goal pour la formation. Et donc de Manchester United. Et tandis que Komo lui-même qui a fait affaire sur la Bchig et Baturina à l'Université Scolan dans 15 minutes de jeu. Tassosan Douvikas en 38e passe de Baturina. Et Assane Diao, 54e passe de Nico Pass. 58e. Et la Bchig qui t'a pris à Redu Maclan. Quand ça fait Kandrija, passe de Nkonkou. Et tandis que pour Slavia Prague et mon qui marque Gengol la Pouyo. Et donc c'est Stone passe de Samuel Isife. Et n'a pas rappelé que et donc formation et Slavia Prague là qui joue en infériorité numérique. Mesdames, mesdemoiselles et messieurs, après que Mikoulas et Kosechny lui-même était écopé de un carton rouge
1: Et malheureusement, pour Slavia Prague, et voilà, l'aide qui est réalisée, c'est ça que même nous te dit. Cette équipe là joue en infériorité numérique. Ou gen opportunité pour capable égaliser avec lui, il est vrai que la Kali, mais ça ba ou doit tout même pour chercher égalisation. Effectivement, à la 63e minute de jeu, Abdallah Sima, les mêmes qui jouent en égalisation. Et pour l'Inz, et là, l'Inz a opportunité à pour capable faire victoire là. L'Inz qui a opportunité à mesdames, mesdemoiselles et messieurs, et pour capable faire victoire là, au dépend de la formation Slavia Prague. Parce que nous sommes à la 74e minute de jeu, bientôt 75e. L'Inz qui a profité et pour capable marquer un deuxième goal, pourquoi pas un troisième qui est capable synonyme de victoire. En attendant, nous retournons dans le sujet principal là, côté Bayern Munich, la peur dominée des bas. Et côté Bayern Munich lui-même, et KBC dit, et avec un Bodo, et c'est Simon Ouye, Simon Mande Kala le show. C'est pas dans plat mais nous mettez le mais c'est gauche le doit ouvrir pour capable mettre qu'à la loi et c'est gauche lui même on doit ouvrir pour mettre le pouli et ça qui belle alors fin mettez le et fort fermer bouche lui bien dit pour pas laguer la terre et c'est ça même Bayern a fait avec un Bodo Glint ou l'Éternel gardé Bayern Munich qui t'a fait mon peur qui t'a fait mon trembler dans façon qu'il t'a joué mais pendant deuxième période là yo vraiment mettez des vrais propres. Et c'est ça même yo qui football et là n'a avec qui mettre en avant attention ta défensive et là il y a un bon côté Bodo avec Jorgen garde comment en monde coulisse il vole les ballons et ça tente d'entrer la lance passant la passe pied attention ça est Barry et passe sans amiment on repart rapidement avec un Bodo yo qui avec Auckland mettre là sans amiment et ça le fait même attention yo gain là avec IS avec Blomberg Blomberg qui mettait l'être bord dans la défense ou tourne ballon en trois zombies là où t'es qu'à mettre le côté gauche là et là où gagne avec Iles avec Odin attention Odin il cherche Villaz Villaz il mette sous la droite là avec Imoun avec Monsieur Jovol là il s'en met dans cap mouillé maillot cap mouillé maillot là il joue dans le comédien avec un Monsieur Villaz 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mezzana yo joue avec Patrick Berger attention mais ça va pas passer est-ce que pas une faute habite est-ce que pas une faute habite principe de l'avantage et là yo transversal qui fait du côté gauche 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Joe Volt, qui touche gagné, et là, joué avec IS, avec Jorgen, regarde comment monsieur lui même, les pieds recevoir ballon, là, joué avec, à Auckland, attention Auckland, il fait ouverture, là, avec Jorgen, yo joue avec Odje, quelle circulation de balle, du côté de Bodo Glint, attention, on joue dans l'axe, il mettait le défenseur avec ce jeu connant et la Villaze, il mettait la droite et ce jeu a privé, mais il rivé, regarde comment descend le ballon là, regarde comment jouer, mais là passe pas bon, récupération dans la défense par le football avec Juan Mecano, il mettait là avec Jonathan, attention, et là il vient dans la défense, et Pavlovic, il vient botter mes fautes avec défense, et la récupération qui fait du côté de la formation et Bodo. Mais pas pour longtemps, la garde que en monde comme Manuel Neuer qui a un ballon là, qui fait ouverture là avec Oba Mécano. Attention, Oba Mécano, il mettait l'endan avec Luzias. Dias, il cherche un partenaire. Et là, il joint en monde comme Ken. Il soulevé là, mais non. Ballon Julian, le dernier rempart de la formation, Bodo. Et qui est entré pendant deuxième période là, mais qui déjà en bat deux goals. 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Et ou même qui à l'étranger ou capable suivre nous sur www.radioboss.net et là on passe avec Olisson mais contre et allons ça qui sorti en corner et c'est mal capable mieux corner en avantage Bava Wayo, gardons olé olé, gardons ambiance. Et c'est ça le foot, c'est l'ambiance, c'est la joie, c'est la gaieté. Et c'est ça qui football, c'est la joie qu'il baille. Ça les baille tristesse, tu vois, pas, les amener sur l'équipe. L'eau a perdu, libéré, les amener. Attention, on est qui vote de là dans de la gauche. Et là, on se dégagement, y'en frappe, et go! Voilà. 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

0: 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l'information bordeaux de football et là avec village il cherche un monde les jeunes julien et là qui mettait là l'avant là comment ça lui même l'effet amortissement pectoral là il s'habille la dit là une faute habille la dit une faute c'est une faute sur Pavlovic. Et, pas gen l'autre chien m'a porté Bayenne. Je vais le capable. Et, entrer avec Lenocal, le 242. Attaque avec Bavawayo. Et, troisième but long qui mettait l'autre avec Dias, qui est chambatener, Pavlovic, attention. Et c'est encore qui mettait l'autre avec Yes, Davis qui fait combinaison avec Saïbari. Oui, mais ça a toujours gagné là, Ismaël Saïbari. Mais au perdu et ballon récupération avec les hommes de Bodo. Il a tenté monter, attention, il joue avec Ojo et Saint-Tiron qui va vraiment boucler puisque on lui sait pas penser non mais on la balle gagne environ 3 chemins bon côté Bayern Munich. Balle gagne 3 chemins bon côté Bayern Munich. Et on va la capable venir avec un Tom Bischoff et Thomas Bischoff, Lena Kahl, il avait tiré, il était là le temps, il était tiré, monsieur ça, il était là le temps, pour retirer Lusias, et joueur qui plus nul pour Bayern Munich, souterrain, il sortit Luis Dias, Davis et Kimmich, et Dias, Davis et Kimmich, il sortit dans le match, et. Il va capable venir avec Cole, Ito et Bischoff. Et c'est mon ça qui va capable entrer bon côté Bayern Munich. Iwoki Ito le 221. Il a venu tout avec Tom Bischoff le 208. Et sans oublier Lena Kahl le 242. Il a tiré Emerson du côté. Emerson qui va d'abord en sérieux. Et bon côté Bodo, il a sorti Jokan aussi pour venir avec un Mata. Et Brynilsen, et vous venez avec Marta, Isaac Marta, et vous faites rentrer tout le 217. Brynilsen, c'est mon sœur qui est entré bon côté Bodo. Assez de changement, déjà 87e minute de jeu, pratiquement 81e. Est-ce que Bodo va être capable de réduire Colin? Nous ne sommes pas encore là, attention, possibilité de 4e but pour Bayern. Attaque avant, on repart rapidement avec les hommes de Bodo. N'a joué avec Beg, il cherche un partenaire, il a joué l'extérieur. Garde comme Montaco, monsieur Sarissa Auclin, il tape tant et mettre le ballon. Mais là, nous, ou pas, mécano récupéré, on allait au lycée, là, il fait goal, il passe Sarikin. Sarikin Cap Bambara, il fait un tour sur, il était dans Barcelone. Les joueurs ont 15 actions de goal. C'est 4 ou bien 5 ans. Eh bien, nous avons dit Lima que. Et là, on a joué avec Rachon Bayern Munich. Yogeni. C'était avec ces messieurs en parlant donc de Stanisic. Et allons qui jouer avec Hiro Ito. Alors Hiro Kito. Et là, on a joué avec Yes de Saoutland. Oui. Nous voulons parler, mesdames et messieurs, de Tom Bischoff. Balle perdue, récupération avec Bodo, anti-déviation, en aile des pigeons. Et comment monsieur a perdu ballon? On a parlé de Pavlovic. Et Oje Kigeni, bon côté Bodo. Et je joue avec monsieur Beg, qui mettait l'entourage. Est-ce que monsieur Sav qui est arrivé? On a parlé de Prenez une scène, malheureusement, ça a perdu le contrôle là, on a pu battre rapidement avec, ou pas Mécano qui mettait là à l'intérieur avec, et on a parlé de Mécalolis qui jouait là avec Kiles, il jouait avec, et ces messieurs en parlant donc, mesdames, mesdemoiselles, messieurs de l'Enacal, et c'est goal. Et go là. Pour le plaisir de nombreux supporters et présents à l'Alliance Arena, à nous suivre face des géants. Carl qui mettait là avec Olis, ils ont son habitude. Alors, sont habitués. Les habitués à faire goal dans la façon ça, yo. Oui. Et on tire enveloppé. Pauvre Julien, le dernier pas de la formation, Bodo Glint. Il bat de cafan et prouvé chez Ballon centré au fond des filets. Oui, les derniers nous rappelons, non. Au lycée qui blisait gol comme ça. Avec des tirs enveloppés. Oui, c'est quatrième goal là pour. Et Bavawa yo. C'est quatrième goal pour yo. Et c'est ça qui doit là. Et c'est ça qui doit là. Et. Bodo Kembe, il fait première période là, il pas pour un goal même, mais un goal au gel pas prend. Il a dit que pendant deuxième période là, Bayern Munich cap cogel et trail mal mené li pour ne pas dire humilié à l'Allianz Arena, mesdames et messieurs. Et Bayern 4 Bodo 0, United 4 Saba 0, Como 3 Leipzig 1, Slavia Prague 1, Leeds 1, Leeds ensemble qui pas profiter de infériorité ou encore des sous-nombre équipes et Slavia Prague pour capable et mettre l'en vrai rôle et la rappelé depuis mes bonheurs ça de aux environs de 12h45 fait des matchs qui fait un but partout face avec Roma et personne domaine qui fait un but partout face avec Shakhtar Donetsk maintenant. Et Bayern Munich qui mène 4 buts à 0 dépend de Bodo Glint. Et Saba, lui qui est mené par 4 buts à 0 aussi. Et Como qui domine la danse, donc qui est en train de faire l'affaire. Et face à Hertha Leipzig, 3 buts à 1. Et Slavia Prague, quant à lui, il ne pouvait rien faire ça maintenant. Alors il ne peut rien faire ça maintenant. Sinon, il essaie de. Et grappiller un petit point, puisque le match est encore à un but partout. Et il joue en infériorité numérique. Et mesdames, mesdemoiselles et messieurs, ce sont les résultats partiels de ça maintenant pour les 4 matchs qui jouent à l'instant même. Comment Bayern a fait, ce qui les ballons. Jonathan Ta, qui cherche un partenaire, le jouer avec Upamecano, qui cherchait. Et ce ça c'est Stanisic il joue Saibari attention joue Upamecano qui joue avec Ta Jonathan quelle circulation de balle avec Seyo la mettait la droite avec Olis regarde comment la rentrer avec impilésance il met en deuxième mais non gardien dit cette fois il va prendre en mime gardien dit ça on va prendre la main ouais. Et si qui était bon sur moi et n'a pas été là mais là il va pas aussi facile et c'est rentré il prend 4 goals et déjà 46e bientôt 87e il est toujours pour prendre Manita au lice on passe très sucré pour l'Enacal et habite. Est-ce qu'on fera c'est d'ailleurs, c'était pour monsieur. Hein? Et c'est à l'intérieur de ce vase-là. C'est à part un coup de pied de réparation. On nous suivre. Ah oui, et d'ailleurs, c'était pour Olis. Et d'ailleurs, c'était pour. Et Slavia Prague Kamene sous Lens. Drôle de coïncidence. Et Slavia Prague a joué en infériorité numérique depuis le 49e. Et c'est carton rouge pour Bodo. c'est carton rouge en pour Bodo, sous ça n'a pas gardé ya. Et oui, carton rouge. Et monsieur ça qui est coupé des cartons rouges là, on a parlé de Odine Jean-Touffe qui vient de couper un carton rouge après avoir commis une faute vraiment stupide au dépens de Michael Olis d'Amel Brazas, messieurs. Et oui, Slavia Prague, malgré tes cartons rouges depuis la 49e minute de jeu, qui récit Macron deuxième goal face à Lens, qui français ça va pas. Et qui français ça y'a un pile problème. Équipe là joue en infériorité numérique. A nous suivre comment ça avec Olis. Michael Olis. C'est là qui était le bon l'autre partenaire. Attention. Libre la limite, mais c'est contré dans le mur. Sinon, c'était capable. Cinquième goal là. Et là. Et Bodo a joué en infériorité numérique. Et heureusement pour vous. Nous pratiquement n'en fait match football là. Mais sinon, il était capable et pour vite si on manita Slavia Prague en dépit que l'a joué en infériorité numérique qui réussit Macron deuxième goal là sous Lens. C'est pas sérieux ça. Et c'est pas sérieux ça. C'est voilà la équipe là. Mais là, je en infériorité numérique. Ah, obligé quitter le marron deuxième goal sous. C'est pas belle du tout, Lens. C'est pas sérieux du tout. Comment qui marron quatrième goal? Comment pas venir pour la paix, hein? Comment pas venir pour la paix? Et pourquoi on vient pour le jeu à FC Barcelone? Barcelone veut pio. Et ce sont messages en comment avouer by FC Barcelone. Il dit, ou kabay 4, ou kabay 5, même kabay li tout, attention. Et maintenant, comment Bayern rate 5e goal là? Et Bischoff, qui rate 5e goal là pour Bayern. Ah bon, Lens égalisé. Lens qui vient de trouver l'égalisation. Mesdames, mesdames et messieurs, 90 plus 2. Lens qui égalisé. Lens pas doué prendre 2e goal ça. Li pas doué prendre là. Et ça qui t'a plus avantage pour lui, gol ça t'a mis dans ce que lui fait victoire là. Yon frappe! Bon, qui problème? Même gardien Bodo a gagné avec Joe Bayen. Qui problème? Gardez travail Stanisic. Gardons missile, gardons boulette canon. Et t'as semblé, Julien Concosa avec Madame Negio, t'as semblé, c'était pour quelques ménages et pour Alfonso Davies, même j'ai avec Stanisic. Poisson que nous voyons mettre boulette quand nous yo. Lens égalisé. Como qui marque un quatrième goal. Bayern 4 en sous Bodo. Et United 4 en sous Saba. Et match United qui terminé. Como 4 en sous Leipzig. Et tandis que Slavia Prague, Lens, c'est 2 buts partout. Et c'est 3 minutes de traditionnel. Et dans le match Bayern, non. Et 90 minutes. Réglementaire qui déjà écoulé. Et 90 plus 1, c'est comme ça, ça y est. Et United qui fait tomber Saba, 4 buts à 0. Bayern Munich, cap corrigé, Bodo Glint. 6 premières périodes là, Bodo te Kembe. Il était Kembe Filel, Vierge. Ah, Lens qui marque en 3e goal. Lens qui marque en 3e goal. Et Lens qui a fait affaire. Et ça qui est belle là. Et Stone qui marque 2 goals pour Slavia Prague. 48e, il marque 2e, non? 90 plus 1. Tovin, Florent Tovin qui égalise pour Lens. Passe de Mezian Mesloub. Et 90 plus 3. Soit environ 2 minutes plus tard. Eh bien, Ruben Aguilar. Lui-même, alors Ruben Aguilar qui marque 3e goal pour Lens. Et c'est ça. Ça nous a dit. Équipe là pas joué en infériorité numérique, il est vrai que la Kali pour qu'on pas au moins faire victoire sur lui. Attention, 5e goal pour Bayern Munich, doublé de Michael Olis. 5e goal pour Bayern Munich. En pile goal, c'est pendant et première partie match football, on va jouer assez de goal. Ensuite à travers deuxième période, assez de buts. assez de buts. Yon première journée de Ligue des Champions, gade Kampé et gardien. 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Hein? 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Hein? 5 gol pendant 2 ans période lan. Et Kaiki nan pat pran ou gol oje mèm. Pour montrer comment l'a défendre quand et tandis que Julien lui-même qui montait qui remplace Messia il prend 5 goals. C'est vraiment triste hein, c'est vraiment dur hein. Et ça qui prend 5 goals et ben c'est eux ça en remplaçant, en tant que remplaçant. Hein, en tant que remplaçant pour prend gros 5 goals dans 45 minutes. Et c'est vraiment dur. Et 3 minutes qui déjà écoulé. Et 90 l'histoire. Et à l'instant même, c'est la fin. Mesdames, mesdemoiselles et messieurs. Oui, c'est la fin de la rencontre en victoire de Bayern Munich. C'est le score de 5 buts à 0. Et. Là qui pas doucement du tout, qui pas doucement du tout dans mes bodo. Yo te kembe pendant et première période là, yo pas t'encaissé avec un bon Kaikin. Mais ainsi à travers en deuxième période là et vu la rentrée de Julian, le deuxième goalkeeper de la formation Bodo/Glimt. Et ça qui prend 5 goals, il met en bas Robli. United qui fait tomber Saba, 4 buts à 0. Como qui ronflait Leipzig, 4-1. Slavia Prague, Lakaeli, Lewellens, Apamene Souli, 3 buts à 2. Et c'est 90-17. Et c'est comme ça, ça y est. Dans la minute, Napalea. Dans la Liga Portugal, la gain Estrela da Amadora. Kamene 2 buts à 1 sous Sporting Braga. Kose en pile. Estrela da Amadora. Kamene sous Sporting Braga. 2 buts à 1. Et gagne. Et Panathinaikos dans la Super League. Dans le pays. Grèce. Et il fait 0-0 face avec un Kifisia. A travail qui football yo. A travail qui football yo. Et ça moi mais on est Ligue des Champions 19 tour entre équipe yo. Bayern Munich 19 là, il était ronflé Bodo/Glimt 6-1. United dans 19, il était battre Saba 5-1. Como te fait 1-1 avec Leipzig dans 19 Ligue des Champions 19. Slavia Prague était battre Lens 2-1. PSG était fait tomber Shakhtar Donetsk 1-0. Fenerbahçe était tombé devant Roma 2-4. Barcelone 19, la qualité tombée devant Feyenoord 1-2. Et c'est comme ça. Santé, mesdames, mesdemoiselles et messieurs. N'a pas rappelé on a sa guillemets avec un CONCACAF et Cup Violette. Et qui fait victoire hier soir. Et qui qualifie pour demi-finale. Dans MLS, Inter Miami de Lionel Messi en déplacement. On a fait un match nul, un but partout avec Schiraufer. Passe de Léo, but de Casemiro. Et pour Chicago Fer, c'est ancien Barcelonais. C'est Thibaut. C'est Lewandowski qui est jeune ouest scolant. Et Casemiro, tu as pris le joint égalisation. Et match en disant qui finit. On rappelle ça avant que nous quittions. Et Fenerbahçe depuis la midi te fait 1-1 face avec un Roma. PSG qui t'a pressé voir Shakhtar Donetsk, il n'est pas capable de faire mieux qu'un match de but partout. Bayern Munich qui est trié, pulvérisé, malmené, corrigé, Bodo 5-0. Manchester United qui t'a tendu depuis fermement Saba qui casse maintenant même 4 buts à 0. Como qui mettait bagaille dans Leipzig 4 buts à 1. Et Slavia Prague la Kali qui t'a copié d'un carton rouge depuis la 49e minute de jeu. Malgré le mené l'insé égalisé, mais le reprend avantage scolant. Il reprend avantage là. 2 buts à 1. Lens 90 plus 1, t'es égalisé, 90 plus 3. T'as pas marqué un troisième goal, et qui synonyme de victoire pour l'Inde. Mesdames, mesdames et messieurs, et c'est comme ça que ça a été pendant et première journée Ligue des Champions. C'était troisième tranche là pour jeudi. Nous avons commencé à voter pour depuis un mardi, mercredi et jeudi. Et nous allons être capables de prendre congé de vous. Et mesdames, mesdames et messieurs, donc, restez branchés à Dieu pour suite programmation. Parce que à 6h, nous allons être capables de gagner à boss en compas. Quant à l'équipe sportive, là, on va être capable de rejoindre nous. Et à côté de samedi pour 5 championnats et majeurs européens, mesdames, mesdames et messieurs, c'est des amis, mon serviteur Laura Maradona qui est là pour être capable de servir.
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